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1: 啊，嘟嘟嘟嘟嘟嘟嘟嘟嘟，
2: 谢谢。
1: 啊，接下来听到的是狐狸不吃鱼给我们带来的粉红色的回忆。他说，嗯，我想问一下，我今天唱的这首歌能不能迷死一大片的什么天道酬勤啊、北方孤狼啊和一夜孤舟之类的？
2: 那肯定会的，来听吧。
1: 那我们来听一下你的这个粉红色的回忆啊。
2: 每一次放他的歌
1: 都要卡，前三秒都要卡一下。